0: Ma grippe vous va très bien.
1: Bah dis-moi, maman, ce soir,
0: ça vous donne un joli temps.